c'est effectivement le style de soirée que je te recommande avant un événement comme ça. Marie-Ève Beaupré va faire le demi-marathon bénévole demain du côté de Québec. À Rouge, Fréquence Québec, voici où.

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le droit. Ils ont le droit d'être en fin de semaine quand même. Mais on les veut, hein? On les veut lundi, 15h55. Véronique, elle est fantastique. Véro sera là. Et pour débuter la semaine lundi, nos fantastiques seront Mathieu Pepper, Phil Roy et Stéphane Rousseau. Bon vendredi dans Fréquence Québec. Stats comme avant à Rouge.

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Il manquait juste ça, on a acheté les billets d'avion. Il manquait juste l'hôtel et c'est confirmé pour Kevin Desrochers et Amélie Paquette. Dans un mois et demi environ, ils s'en vont en vacances. C'est le compte à rebours qui est parti.

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C'est encore le week-end avec Brian et Alex. Brian va nous raconter la fois où il a fait un oubli qui a coûté 2 millions aux contribuables canadiens. Et Alex nous parle pourquoi il est complexé par Madonna. On vous souhaite une belle soirée à Rouge Fréquence Québec avec Brigitte Boisjoli.

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5: Bon samedi, c'est Mario Saint-Jean. Tout indique que le Parti québécois se dirige vers la victoire lors de l'élection de lundi prochain. Selon un sondage léger pour le compte des médias de Québecor, le Parti québécois obtient 29 % des intentions de vote, le Parti libéral suit à 25 % et le Parti conservateur atteint maintenant le cap des 20 % La CAQ et Québec solidaire ferment la marche avec 14 et 11 % Chez les francophones, le PQ détient 16 points d'avance, ce qui pourrait l'amener vers une majorité. Sur le terrain, hier, le chef conservateur Éric Duhaime a appelé les Québécois à lui donner la balance du pouvoir. La Coalition Avenir Québec et le Parti libéral du Québec sont quant à eux passés en mode attaque. Le ministre sortant des Finances, Éric Girard, y est notamment allé d'une mise en garde contre l'élection du Parti québécois. Le chef du PLQ, Charles Milliard, s'en est pris à la fois à la CAQ et au PQ, alors que le chef péquiste Paul Saint-Pierre Plamondon a promis d'être le premier ministre de tous les Québécois s'il est porté au pouvoir. Le viol collectif dans lequel une jeune femme de 20 ans aurait été agressée sexuellement par 7 étudiants à l'Université Cornell fait beaucoup réagir ici. Une pétition réclamant la légalisation du viol a d'ailleurs circulé cette semaine dans une école secondaire des cantons de l'Est. On écoute Mélanie Lemay, cofondatrice du mouvement Québec contre les violences sexuelles.
6: Dans les écoles primaires et secondaires, il y a comme un vide juridique pour ce qui est de protéger les jeunes contre les violences sexuelles. Cette pétition-là fait juste témoigner en fait que c'est essentiel de créer une loi. Et j'ose espérer que le prochain gouvernement aussi s'engage à veiller à ce qu'on puisse protéger les jeunes de la culture du viol.
5: La police de Québec enquête sur une mort suspecte survenue hier après-midi dans un quartier résidentiel de l'arrondissement de la cité Limoilou. La victime a été découverte dans une résidence de la rue Saint-Gabriel lors d'une perquisition du groupe tactique d'intervention. À la météo, ciel variable aujourd'hui pour Montréal et le sud du Québec. Pour la région de Québec, ce sera passablement nuageux avec un faible risque d'averse. Il y aura du soleil pour Gatineau et Sherbrooke, mais un peu plus nuageux pour la Mauricie. Maximum de 16. 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

Bon samedi, bon début de journée. J'espère que vous allez bien, très content de vous retrouver après cette belle semaine, dernière semaine de la campagne électorale. Hein? Oui, là, c'est lundi qu'on va régler ça. Alors, vous avez encore quelques jours pour vous faire une tête. Peut-être que vous êtes encore en train de tergiverser par rapport à ça. Peut-être que vous pensez pas pantoute à ça en ce petit samedi matin, puis c'est bien correct aussi. Allez vous chercher un café. Je m'occupe de la bonne musique, entre autres. On va entendre Gab Fredette, et que je l'aime, le beau Gab Fredette, avec Tant qu'on est toi et moi. Simple Plan aussi, j'ai ça pour vous. Jay Scott, Lou Adrienne Cassidy. Et on commence ça avec l'excellent. Mais c'est tellement une belle tune. Les paroles, ça n'a pas de sens comme c'est bon. Emmêlé dans ses cheveux, c'est Jean-François Posé. À Rouge, bon samedi à tous! 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

0: va être une superbe journée aujourd'hui. On est vraiment dans les normales de saison, entre 14 et 16 degrés pour les maximums, mais du beau soleil. Alors, je sais qu'il y en a plein qui prévoient des activités. Peut-être les dernières fins de semaine pour les pommes, les citrouilles. Ça, c'est bel et bien entamé et ça va bon train. Il y en a aussi qui terminent les saisons de golf. Et il y a beaucoup de parents à l'écoute, entre autres Isabelle. C'est les sports d'équipe. Là. C'est commencé, les arénas en Waidon. Alors, si vous êtes en route pour quoi que ce soit déjà très tôt ce matin, écrivez-moi à 6-0-13. Je veux savoir ce que vous faites de votre beau samedi matin. En musique, ce qui s'en vient dans les prochaines minutes, entre autres, c'est Zaz avec Je veux et toujours les vacances. Parce que le samedi, c'est un peu comme des vacances. C'est ce qui nous attend au retour à Rouge. 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

c'est le fun de voir aller les gars de Simple Plan qui sont en tournée présentement. Ils étaient au Québec cet été. Là, on les a vus entre autres à Gatineau, Festival de Montgolfière, un peu partout. Mais là, ils sont en Europe actuellement et il y a une tournée là, qui se poursuit, qui bat son plein. Entre autres, il y a des dates à Prague, à Copenhague, à Amsterdam et ce soir, ils seront du côté de Londres, donc en Angleterre. Alors, une belle tournée pour eux autres. Je suis tellement contente de voir que le succès se poursuit pour ces boys-là. On est tellement fiers du succès de Simple Plan et d'ailleurs, on va les entendre dans les prochaines minutes en compagnie de Sean Paul pour mettre un petit peu de soleil dans ce début de journée, quoiqu'il y en aura beaucoup de soleil aujourd'hui. Et aussi, ben, pour se sentir en vacances avec Classe Moyenne et Orange Lessard. Je suis en vacances, au retour à

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0: week-end. On y est arrivé, la gang. Des fois, il y a des semaines comme ça, un petit peu plus difficiles, entre autres par rapport à l'actualité. Cette semaine, j'ai trouvé qu'il y avait des affaires élevées, là. Avec ce qui se passe aux États-Unis, l'Université Cornell, vous avez sûrement suivi cette histoire-là, entre autres. Une histoire qui est ressortie, là, avec des nouveaux détails. Et, ben, il y a Roxane Bruno qui était bien fâchée. En fait, il y a beaucoup de gens qui étaient fâchés de cette situation-là, de savoir que, il y a une femme qui a été victime de viol, et qu'il y a d'autres gars qui étaient complices de cette affaire-là, qui étaient au courant, en fait. Donc, ça les rend complices parce qu'ils n'ont pas agi, ils sont pas intervenus, sachant que tout ça se déroulait. Bref, vous connaissez peut-être un peu l'histoire, mais Roxane Bruno, entre autres, était bien fâchée sur ses réseaux sociaux. Elle a fait une petite montée de lait qui a été partagée en très grand nombre. Mais avec raison, parce que ce genre d'histoire-là, on n'en reviendra pas. Je pense pas qu'on va se défâcher de ça. Alors, si vous voulez aller voir sur ses réseaux sociaux, Roxane a publié ça. D'ailleurs, on va l'entendre au retour en musique. Et on va s'informer aussi. Bon début de journée avec nous à Rouge. Merci de nous avoir choisis.
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3: Bon samedi, c'est Mario Saint-Jean. Tout indique que le Parti québécois se dirige vers la victoire lors de l'élection de lundi, mais ce sera très serré. Selon un sondage léger pour le compte des médias de Québécois, le PQ obtient 29 % des intentions de vote. Le Parti libéral suit à 25 % alors que le Parti conservateur atteint maintenant le cap des 20 % La CAQ et Québec solidaire ferment la marche avec 14 et 11 % Chez les francophones, le PQ détient 16 points d'avance. Les chefs de parti seront d'ailleurs très occupés aujourd'hui. La chef de la CAQ, Christine Fréchette, sera en Montérégie. Charles Milliard, chef libéral, rencontrera des militants à La Chute, Trois-Rivières et dans la région de Québec. La co-porte-parole de Québec solidaire, Uba Gazal, passera la journée à Montréal. Le chef péquiste Paul Saint-Pierre Plamondon sera à Québec et en Mauricie, alors que le chef conservateur Éric Duhaime fera campagne à Québec, dans le centre du Québec et en Mauricie. Le copilote qui a agressé son commandant lors d'un vol de Fly Dubai cette semaine planifiait un acte terroriste, selon ce que rapporte le procureur général des Émirats arabes unis. L'agresseur aurait utilisé une hache de secours afin d'agresser sa victime. Le vol reliait Dubaï à Tel Aviv avec 174 personnes à bord. La gouverneure de l'État de New York a chargé une procureure spéciale pour faire la lumière sur une affaire de viol collectif survenue à l'Université Cornell il y a 2 ans. Une jeune femme de 20 ans aurait été agressée sexuellement par 7 étudiants de l'université. Cette affaire a fait d'ailleurs réagir ici. Une pétition réclamant la légalisation du viol a circulé cette semaine dans une école secondaire des cantons de l'Est. La cofondatrice du mouvement Québec contre les violences sexuelles, Mélanie Lemay, souhaite que le prochain gouvernement du Québec légifère afin de protéger davantage les victimes. Un défi TikTok, le Ghosting Challenge, préoccupe les autorités de la province. Sur les réseaux sociaux, on met les jeunes au défi de se couvrir les yeux et de traverser une route sans se soucier des voitures. La police de Saint-Jérôme a même sonné l'alarme via une publication Facebook. À la météo, ciel variable aujourd'hui pour Montréal et le sud du Québec. Pour la région de Québec, ce sera passablement nuageux avec un faible risque d'averse. Il y aura du soleil pour Gatineau et Sherbrooke, mais ce sera nuageux en Mauricie. Maximum de 16.

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2: Ah oui, on amorce déjà la deuxième heure de l'émission. Est-ce que vous êtes douillet sous la couette? Peut-être. Vous écoutez avec iHeart encore dans votre lit, je vous le souhaite. J'espère que quelqu'un vous apporte un café au lit. Ça, là, y a-t-il un geste plus romantique que ça? C'est un message que je passe comme ça en même temps. En même temps, je suis pas tant que ça dans le lit en ce moment. Hein? Je suis en studio avec vous et très contente d'être là avec une belle heure en musique à vous proposer. Train et Marilou, un duo que j'adore, dont je me tannerai jamais. Un retour en 94 aussi avec De Palmas. Alyosha, ensemble, c'est magnifique ça aussi. On s'offre ça dans les prochaines. Et tout de suite, c'est la belle Roxane Bruno à Rouge.
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0: J'aurai pour vous des nouvelles de Charlotte Cardin dans les prochaines minutes. Elle est à Paris, entre autres, mais aussi des belles nouvelles à vous annoncer. On va aussi l'entendre avec Tant pis pour elle dans quelques instants. Juste avant, ben, bien sûr, qu'on s'offre son amoureux avec cette magnifique chanson Ensemble. On vous souhaite un beau samedi matin. J'espère qu'il est doux votre matin avec nous à Rouge.
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0: c'est quoi?
1: Salutations à Marianne au 6-12-13 qui dit qu'elle a pas de grand plan aujourd'hui puis ça fait bien son affaire. C'est vrai que des fois, hein, on sous-estime ne pas avoir de plan pour la fin de semaine. Sauf écouter Rouge. Ça, c'est sûr que c'est un plan de rêve. Train et Marie-Lou tout de suite. Bruises. Et c'est ce qu'on écoute ensemble à Rouge.

0: exceptionnel en musique avec, entre autres, Shakira, aussi Angèle, et qu'on l'aime, Angèle, ça va être bon. Bruxelles, je t'aime. J'allais dire Paris, je t'aime. Je sais pas pourquoi, je me suis trompée de ville. aussi, Savannah Jeanne et Marie-Mé. Puis Marie-Mé, d'ailleurs, qui nous a lancé hier une nouvelle toune, une nouvelle collab avec Francis de Grand Prix, cette fois-ci. Mais celle avec Savannah Jeanne, ça sent bien. Kiss My Glass est tellement bon au retour. Et il y aura aussi, pour nous réchauffer puis mettre plein de soleil dans notre samedi matin, Mitsou et Yacetidon au retour à Rouge.
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29: On va avoir un super beau samedi partout à travers le Québec. On parle de soleil, normal de saison. On est entre 14 et 16. Ça m'émoustille, moi, quand il y a du soleil. Ça me fait

Hey, merci de nous avoir choisi en ce samedi matin. Angèle s'en vient en musique. Et là, faut en parler d'Angèle parce qu'elle sera à Montréal le 17 avril prochain. Donc, en 2027. Mais quand même, ça va être vraiment un spectacle très attendu. Si jamais vous avez envie de la découvrir ou d'en apprendre un petit peu plus sur elle, il y a un documentaire qui date quand même de quelques années. C'est sur Netflix. Ça s'appelle tout simplement Angèle. C'est vraiment bon. Allez écouter ça aujourd'hui. Tiens, ou demain. Il va faire un peu plus gris demain. Genre de journée pour écouter des documentaires. JF Posé en musique, ça

0: On a eu droit à des super belles émotions la semaine passée lors du En direct de l'univers de la belle Julie Perrault, entre autres, quand son fils est venu chanter. Moi, quand les enfants des artistes viennent chanter En direct de l'univers, c'est plus fort que moi. J'embroille tout le temps, mais je suis un peu broyarde. Ça, vous allez l'apprendre au fil du temps. Mais en fin de semaine aussi, on va sûrement pleurer. Ce soir, d'ailleurs, avec le En direct de l'univers de Patrick Normand. C'est sûr que ça va être tellement bon avec plein de bonne musique country. Puis vous savez comment j'aime ça, le country. D'ailleurs, je vous donne rendez-vous demain 16h pour l'émission Rodeo. Et je vous donne rendez-vous de l'autre côté de la pause aussi parce qu'en musique, on va entendre briller avec Huntrix, Kelly Clarkson. Ça mène aussi. Et on s'informe dans le Détour à Rouge. What doesn't kill you makes you stronger.
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0: Bon samedi, c'est Mario Saint-Jean. Tout indique que le Parti québécois se dirige vers la victoire lors de l'élection de lundi, mais ce sera très serré. Selon un sondage léger pour le compte des médias de Québécois, le Parti québécois obtient 29 % des intentions de vote. Le Parti libéral suit à 25 % alors que le Parti conservateur atteint maintenant le cap des 20 % La CAQ et Québec solidaire ferment la marche avec 14 et 11 % Chez les francophones, le Parti québécois détient 16 points d'avance. Sur le terrain, aujourd'hui, la chef de la CAQ, Christine Fréchette, sera en Montérégie. Charles Milliard, le chef libéral, rencontrera des militants à La Chute, Trois-Rivières et dans la région de Québec. La co-porte-parole de Québec solidaire, Hubert Gazal, passera la journée à Montréal. Le chef péquiste Paul Saint-Pierre Plamondon sera à Québec et en Mauricie. Et le chef conservateur Éric Duhaime fera campagne à Québec, dans le centre du Québec et en Mauricie. La police de Québec confirme que l'homme découvert sans vie hier dans une résidence de l'arrondissement de la cité Limoilou a été victime d'un meurtre. Il s'agit de Gabriel Simon Acocane, 21 ans. Il avait des antécédents judiciaires. Le corps du jeune homme a été découvert lors d'une perquisition impliquant le groupe tactique d'intervention. On écoute Sandra Dion de la police de Québec.
1: Je peux pas détailler les éléments d'enquête. Par contre, l'ensemble de ces éléments de preuve-là recueillis par les enquêteurs viennent confirmer que l'homme de 21 ans, il s'agit de Gabriel Simon Acocane, aurait été victime d'homicide.
0: Le copilote qui a agressé son commandant lors d'un vol de Fly Dubai cette semaine planifiait un acte terroriste, selon ce que rapporte le procureur général des Émirats arabes unis. Le vol reliait Dubaï

choisi. Et dans la gang, il y a entre autres Annabelle, Eliane et Zach qui se préparent tranquillement pas vite à prendre la route. Ils s'en vont à Val-Saint-Côme profiter des couleurs. Puis c'est vrai, là, on est en plein dedans. Puis d'ailleurs, je sais pas si vous connaissez ce site-là sur Bonjour Québec. Il y a une carte interactive. Savoir on en est où, là, dans les différentes régions. Est-ce que c'est l'apogée des belles couleurs dans les feuilles d'automne ou encore si le temps est passé? Bref, allez voir ça sur Bonjour Québec. C'est vraiment un outil super pour profiter justement de cette belle saison des couleurs. C'est tellement le fun. Alors, merci d'être à l'écoute et de passer cette belle journée-là avec nous. En musique, Éric Lapointe, ça s'en vient. Enrique Iglesias, et tout de suite, c'est Kelly Clarkson, Stronger, à Rouge. Bon samedi! 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

Dans moins d'une heure, c'est Marie-Josée Gauvin et Maxime Roberge qui vous accompagnent avec Pop-Up, bien sûr, plein de potins. Puis entre autres, ils sont au Saguenay en fin de semaine. Lac Saint-Jean. Là, je ne sais jamais quand je m'en vais sur ce terrain glissant, si vous croisez des gens. Mais bref, ils sont là-bas pour refaire le Pop-Up balado devant public. Et ils seront avec nous, bien sûr, en direct de là-bas, dans les prochaines minutes, sur le coup de 9 heures. Manquez pas ça. Miles Smith, Niall Horan, Drive Safe. C'est tellement bon en ce samedi matin à Rouge.

c'était sa fête, Éric Lapointe, il n'y a pas si longtemps. Il s'est organisé un gros party, comme seul Éric Lapointe sait le faire, mais un petit peu plus sobre hein, ces temps-ci, et on est bien content de ça. Blue Ridge Band, ça s'en vient dans quelques instants, et tout de suite, c'est Drowning à Rouge.

fais quand même une petite distinction entre décoration d'automne et d'Halloween. Parce que j'ai quand même des affaires plus... c'est ça, tu sais, des petites feuilles, les couleurs un peu plus tard. Puis après ça, ben là, je vais aligner les citrouilles là, dans les prochains jours. Probablement cet après-midi, moi aussi, ça va être ça. Parce que c'est tellement le fun. C'est une belle saison, surtout pour les enfants. C'est une belle saison et surtout, c'est une belle fête. Puis ça approche à

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6: Je vous disais juste avant la pause que j'avais de la misère avec le costume d'Halloween de mon gars parce que je trouve plus sa grandeur nulle part. Karine dit, ça fait 2 mois, moi, que j'ai acheté le costume d'Halloween. 2 mois! Je savais pas, moi, là, j'étais pas prête. Je savais pas qu'il fallait se prendre autant d'avance pour les costumes d'Halloween. Bref, va peut-être falloir que je change d'idée. Ce sera pas un petit ninja cette année. Ça a l'air. Fred, ça va être pour faire plaisir à mon fils, entre autres, avec Mademoiselle dans les prochaines minutes. Maroon 5 et tout de suite, c'est Teddy Swims à Rouge.

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Hey, la belle gang du week-end, c'est déjà tout pour nous. On se donne rendez-vous demain matin. Ben, bien sûr, même heure, même poste. Là, entre 6 et 9 pour la gang du week-end. Je vous donne aussi rendez-vous demain, 16h pour l'émission Rodéo. Puis celle-là, d'ailleurs, on vous l'a joué dans Rodéo la semaine passée. C'est tellement bon. Alex Warren et Jelly Roll Bloodline. Je vous souhaite une excellente journée avec nous autres. À Rouge.

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30: Ça fait tellement drôle d'être à Dolbeau ce matin.
2: Bien, sur les deux, on a déjà fait de la radio à Dolbeau. J'ai commencé ici il y a 20 ans, 21.
30: 2004. Moi, j'ai commencé en 2005.
2: Ben, c'est toi qui as pris ma job après, que quand je suis partie. Ben oui. En mononucléaire. Bref, oui, on est en direct de Dolbeau ce matin.
30: Ben oui.
2: Parce que Pop-Up Balado fait sa résidence. Comme Harry Styles au Madison Square Garden, mais nous autres, c'est au

0: toutes les plateformes. Puis on en fait un autre ce soir. Puis là, ben, c'est dans la portion radio que vous écoutez partout au Québec.
1: Exactement. Hier, ça a tellement été le fun. On est allé partout. Les gens de Dolbeau sont extra réceptifs, évidemment.
0: Ben, les gens du lac. Puis moi, ce qui me rend fière, Maxime, prenons le temps de le dire, c'est qu'il y a plein de personnes qui n'étaient jamais venues à Dolbeau. En fait, hey, je vais aller vous suivre. Je vais aller découvrir la région. Je vais aller découvrir le bar où on danse devant les murs. Fait que je trouve ça vraiment, vraiment cool. Puis vous notez beaucoup notre accent quand on est les deux ensemble parce que ça ressort à ce moment-là. Puis vous aimez ça, vous aimez cette couleur-là, vous aimez qu'il y a des référents. Il y a beaucoup de monde du Saguenay-Lac-Saint-Jean, là.
1: Absolument.
0: Puis de partout au Québec.
1: Il y a beaucoup de monde qui vont repartir avec notre accent aussi, probablement.
0: Peut-être.
1: De Dolbeau aujourd'hui ou demain parce qu'on est encore là ce soir.
0: Salut à Véro, notamment, la reine-mère qui le sort une fois de temps en temps parce qu'elle écoute Papa Pierre, elle aime ça, timidité.
1: Ah oui, Marie.
0: Marie.
1: Elle dit que je dis Marie.
0: Marie.
1: C'est un peu vrai, par exemple. Elle m'imite bien.
0: Fait que c'est Marie puis Max qui sont avec vous pour les deux prochaines heures. Dites-nous, vous êtes où au Québec? Qu'est-ce que vous faites en fin de semaine? On a tellement d'affaires à jaser parce que la pop arrête pas jamais. On va se parler de Bruno Mars. Il y aura la nouvelle chanson de Ella Langley.
1: Oui, Taylor Swift
0: Taylor
1: aussi.
0: Taylor Swift, c'est vrai. Et du Céline Dion.
1: Ben oui, je t'ai dit tout un potin hier sur Céline.
0: Hey.
1: Il va falloir écouter l'épisode 57 mardi.
0: Oui, pour l'instant, on écoute A New Day Has Come. Oh. C'est tellement beau, A New Day Has Come. Plus beau que les cheveux qu'elle avait cette semaine à L'Oréal. Oh, c'est pas féminin à dire ça. C'est pas supportable.
1: C'est correct. Non, c'est correct.
0: J'aime ça.

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0: Max, penses-tu qu'Ella Langley peut être numéro un aussi avec celle-là?
1: Peut-être, parce que c'est Ella Langley, mais ça battra jamais Choosing Texas.
0: Hey, c'est pas que les records qu'elle bat avec cette chanson.
1: Incroyable, mais là, Taylor s'en vient.
0: Tu penses qu'elle s'en vient? Aussi, dans Pop-Up Radio,
1: oui.
0: Ce sera notre duel de ce matin. Il était numéro un en 2017 avec That's What I Like. Bruno Mars à Rouge.

0: Je l'aime, moi, Shawn Mendes.
1: Ben, moi aussi, je l'aime. Puis son petit virage, là, folklore, oui. Un peu, là, de dernier album, ça a été peu, pas très bien accueilli
0: dans
1: par le grand
0: charts,
1: public.
0: Je comprends.
1: Mais côté cœur, moi, j'ai adoré cet album-là.
0: Moi, des fois, je trouve que c'est un petit peu le rock voisine du Rest of Canada.
1: Un peu,
0: un
1: hein?
0: Un petit peu.
1: Puis Marc de Grisou, hey, rock ouais,
0: ben là,
1: est beau
0: petit.
1: Ces temps-ci.
0: Ben
1: là.
0: Oui, Sean, oui. Il va grandir, il va vieillir. Et on va vieillir avec. C'est dans les premiers concerts que Joséphine a vu que ma fille, que j'ai amenée voir, je me rappelle. Écoute, je pense qu'elle avait peut-être 4 ans.
1: Oh.
0: Et son commentaire du spectacle, quand son père est venu nous chercher après, elle avait juste dit, à un moment donné, il s'est mis en bedaine.
1: Oh non, ça l'avait marqué. Ben, c'est sûr que Sean n'est pas désagréable à regarder.
0: Oui. Je pense que le commentaire qui ressortait plus de Benson Boone, c'était, il fait des backflips.
1: Ben oui, ça, ça ressort tout le temps.
0: On a sa plus récente qui s'appelle The Time of My Life. C'est pas la toune de danse lascive.
1: Non, mais t'es aussi beau presque.
0: Ben là, c'est bon, là, mais c'est pas The Time of My Life de danse lascive.
1: T'as raison.
0: Envoyons, fais le porter.
1: OK.

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1: Tant mieux si l'univers de Patrice Michaud vous a fait danser.
2: Oui.
1: Mais de voir la prochaine fois, ou aller juste lire les paroles comme il faut, de super bien.
2: Oui.
1: J'aime, on en parle dans l'épisode 56 de Pop Pop Balado, là, parce que c'est un beat le fun, c'est festif, mais c'est une histoire de
2: les
1: de
2: paroles
1: burn-out.
2: Sont super profondes.
1: Ben
2: c'est
1: oui.
2: Ça qui est le fun. C'est ça qui est dichotomique des fois avec la pop. C'est
1: vraiment.
2: Qu'on a une mélodie très, très joyeuse en arrière, puis les paroles sont quand même tristes, senties.
1: Puis ça peut être aussi une. Je trouve que la musique peut être une roue de secours. Peut-être
2: oui.
1: Vous êtes dans le rush justement du samedi, les tournois de. Le hockey, ça recommence. Le ci, le ça, l'épicerie, tu fais. Hey, je suis comme. Là, oui. T'as Patrice Michaud qui est là puis qui te supporte. Ça fait du bien. Ça faisait partie des recommandations, des suggestions de l'épisode 56 de Pop Pop pour peut-être découvrir de la musique, entre autres de la musique québécoise.
2: Oui.
1: La tienne cette semaine, c'était
2: Lydia Kepinski.
1: Oui.
2: Qui revient avec un album que j'ai qualifié de Tchernobyl Pop.
1: Oui.
2: C'est européen, c'est très, très.
1: Atomique.
2: Atomique. Oui. On va écouter un extrait, qu'est-ce que tu veux?
1: Bien, mais...

0: J'aime beaucoup.
1: C'est hot, hein? Ça fait un peu tatou, ça fait un peu européen de l'Est.
0: Oui, je comprends ce que tu veux dire.
1: Oui, oui, il y a un son là, très particulier.
0: Mais je continue d'apprécier ton Tchernobyl pop.
1: Oui, hein? J'aimerais que ce soit repris. Voilà.
0: Ça, c'est du grunge doux. Bon, des fois, c'est juste comme ça. C'est de la musique incroyable et immortelle. The Cranberries.
1: We Dream.

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0: à Rouge.
1: Ouais, un petit peu de country aussi, pourquoi
2: ben
1: pas?
2: Oui.
1: Nous a amené dans son salon, lui, au VMAs, dimanche passé, chez Boozy.
2: Ben oui, puis elle nous a amené dans la nostalgie, 13 ans pour l'album Pure Heroine de Lorde. On va entendre Teams dans quelques instants.
1: Ça, ça tient.
2: Ah, c'est la mienne. C'est un album qui a changé mon ADN.
1: Hey,
2: c'est tellement bon.
1: Avec cette suggestion-là, avec le fait que c'est pas la première fois que t'en parles dans Pop-Up Balado, sur 56 émissions,
2: oui.
1: Vous nous avez entendu parler de Lorde. Ben, crème, Alexia Giguère a initié son chum lors d'un podcast live au Festipod de Pop-Up Balado.
2: Oui.
1: Elle a dit là, depuis, c'est une pop tart. Puis deuxièmement, il connaissait pas Lorde et là, il en écoute en boucle.
2: Wow! Hey, mon Dieu, on a gagné.
1: Hey, c'est mission accomplie.
2: C'est mission accomplie. Qu'est-ce que tu veux?
1: Ben oui, puis on fait un autre show live de Pop-Up Balado ce soir en direct du Vox. Donc, de Dolbo Mistassini. Salut, Gabriel, qui descend de Québec pour venir nous voir.
2: Salut!
1: Ça, c'est fin! Tu iras chercher du chocolat des pères. OK, on écoute Lorde tout de suite à Rouge. 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

0: pas tard de nous accueillir, de voir ça comme un safe spot et de nous laisser aller dans le fond de nos pensées. T'es-tu fait lancer des roches à cause de ce que t'as dit sur Taylor Swift?
1: Oui, non, oui. Parce que j'ai été tout simplement honnête. J'ai dit que les quatre nouvelles chansons qui ont paru sur le encore de Taylor, de The Life of a Showgirl, c'était pas les miennes. C'était pas nécessairement le meilleur que ce que Taylor nous a donné dans les dernières années, sauf Patient Zero, que j'aime, j'apprécie. Je trouve que les paroles sont quand même cool. Mais le reste, peu recommandable, je vais te dire.
0: Je trouve que c'est très confortable, c'est en continuité.
1: Oui.
0: Dans ma tête, c'est un genre, je suis contente moi qu'elle l'ait fait sur un deluxe album.
1: Oui.
0: Qui est comme un peu tes restants de, hey, je vais vous donner ça parce que vous
1: c'est
0: l'avez bien aimé.
1: Mais si c'était
0: un arrive-moi pas avec un retour.
1: Non, si c'était une nouvelle ère, on capoterait bien raide.
0: Ça fonctionne. J'aime le clip. J'adore le clip. On dirait qu'ils ont volé le décor à Céline.
1: C'est fou, hein?
0: Les murs de béton, puis tout, avec Colin Farrell et puis Dakota Johnson, qui joue dans Patient Zero. C'est ce que j'en vois au duel.

0: 1989.
1: Donc, est-ce que vous êtes plus ancienne Taylor ou vous montez le son pour le nouveau Taylor Swift? Vous décidez. Encore une heure à passer ensemble dans Pop-Up Radio.
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7: Hey, ça fait drôle, Marie, wow, de faire une émission à Dolbeau.
8: Vraiment.
7: Parce qu'habituellement, on est dans les studios de Montréal. On est partout,
8: oui,
7: diffusé au Québec. Mais là, on est en tournée. Fin de la tournée pour Pop-Up Balado à Dolbeau ce soir.
8: C'est ici la première fois qu'on a fait du micro.
7: Oui.
8: À CRJV d'Émotion Rock.
7: Bien sûr.
8: Même plus.
7: Je
8: quand
7: sais.
8: J'ai commencé, c'était, hey, je faisais des éphémérides. Je faisais les avis de décès.
7: Oh, oui, oui, je sais.
8: Quand j'ai commencé, il y a plus de 22, 23 ans.
7: Je sais, ça fesse.
8: Et puis maintenant, ben, vous nous faites confiance et une place dans vos samedis matins où que vous soyez au Québec. C'est vraiment un privilège. Merci.
7: Absolument.
8: Puis on est ici parce qu'on fait un pop-up balado live,
7: ben
8: ce,
7: oui,
8: soir au Vox. On est en résidence, nous autres. Comme Harry Styles qui s'en vient bientôt d'ailleurs en musique.
7: Oui.
8: C'est juste que lui, il fait à peu près 60 soirs au Madison Square Garden.
7: Ben oui, c'est ça. Nous autres, on fait 2 soirs au Vox, puis on se pense bon.
8: Ben, on a notre parking pour 4 la RAV4.
7: Je sais.
8: De réserver sur le boulevard Walbeuf.
7: Ben oui.
8: Merci d'embarquer dans ce trip-là et d'embarquer dans ce duel. Vous avez été ultra présent au 6-12-13. Ça a été serré, mais
7: oui,
8: on aime la nouveauté de Taylor Swift, Max.
7: Ah oui, puis je l'aime aussi. Je commence à m'y faire.
8: Fashion Zero. C'est vrai que faut tout le temps me donner du temps.
7: Moi, donnez-moi du temps avec Taylor. Donnez-moi du temps.
8: Patient Zero, c'est ce qui joue tout de suite de la version deluxe de Taylor Swift. Et...

0: Marie.
1: Quoi?
0: Je pense que t'aurais un petit bonbon pour l'œil si t'étais à New York.
1: Quoi?
0: Harry Styles fait du jogging en bedaine.
1: Il va à ses shows à course.
0: Je sais.
1: T'as-tu vu que Lenny Kravitz aussi était là cette semaine?
0: Ah oui?
1: Ben, c'est son beau-père.
0: Ben, je le sais bien.
1: Hey, quand ton beau-père est Lenny Kravitz...
0: C'est quand même un brag.
1: Salut à tout le monde qui ira le voir, non pas aux États-Unis, mais à Toronto, en mai. On l'écoute avec Watermelon Sugar.
2: C'est

0: qu'on sait, les dernières semaines de Ed Sheeran ont ressemblé à quoi? Mais Madonna ou VMAs?
1: Oui.
0: Il y a six... Puis c'est vrai que c'est pour ça que c'est un point d'interrogation. Est-ce que ça a été une controverse de l'avoir à 68 ans?
1: Ben,
0: qui a de la misère à se lever de son banc pour aller chercher les prix?
1: Est-ce que c'est une controverse de voir nos pop stars vieillir? Je pense pas. Je pense que c'est badass.
0: Ouais, puis de les voir vieillir comme elles le veulent.
1: Oui, mais c'est aussi un sens de controverse parce qu'on se dit, oh, Madonna est plus ce qu'elle était. Tu sais, puis il faut faire le deuil de la Madonna qu'on a dans notre tête. Des fois, quand on ferme les yeux, on voit des différentes versions de Madonna, mais ça ne correspond plus au passé nécessairement. C'est Madonna qui a 68 ans.
0: J'avais le droit d'être caveux.
1: Ben oui.
0: Mais c'est ultra confrontant, je trouve. Madonna qui peut encore en coucher une coupe. Tu as vu qu'elle a fait la fête dans une chambre d'hôtel avec Charlie XCX.
1: Ben
0: après.
1: Oui, bien
0: elle est pas couchable, Madonna.
1: Elle est pas couchable, Madonna.
0: Elle était là il y a 42 ans.
1: Oui.
0: C'est fou. Tu sais, là, puis c'est ce qu'elle disait. Elle était au premier VMAs. Qui aurait prédit que j'en gagne encore pour du matériel original? C'est un des meilleurs albums de la dernière année, Confessions 2. Il est tellement bon.
1: Oui, oui. Puis elle a remercié son producteur.
0: Oui.
1: Parce qu'elle a dit, qui aurait cru qu'on aurait pu refaire quelque chose et que ça ait autant de succès, au moins critique.
0: Oui.
1: Fait que c'est vraiment chapeau Madonna.
0: Ah, puis la belle accolade avec Taylor.
1: Ben oui.
0: C'est évidemment. Donc, on ressort du Madonna. Vous l'avez entendu, c'est peut-être avec ça que vous l'avez découvert en 1984. Holiday. Puis, je veux même pas dire qu'elle s'est renouvelée. Je pense qu'elle a juste continué d'être elle tout le temps puis qu'elle a embrassé toutes les facettes qu'elle avait le goût d'être.
1: Absolument.
0: Chose qu'on se permet pas de faire en tant qu'humain, des fois.
1: Je sais.
0: Les artistes nous poussent à ça. You go, girl!
1: Oui!

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1: Vous écoutez Pop Pop avec Marie-Josée et Maxime et demain 9h, Denis

0: et Fred Saint-Gilet, oui, qui est un grand collaborateur de Marie-Mé dans le temps, qui sort avec Kim Gingras maintenant. Mais
1: collaborateur de Ludovic Bourgeois, et d'André Waters, et Pop Tart.
0: Et probablement ton prochain producteur, Marie-Josée.
1: Hey, t'es-tu malade?
0: Parce que tu nous as avoué dans l'épisode 55,
1: oui, de
0: que
1: Pop-up,
0: t'avais déjà écrit une chanson.
1: Oui.
0: Qui s'appelait « De fil en aiguille ».
1: Oui.
0: Et que personne n'a vraiment jamais entendu à part moi.
1: C'est vrai, je l'avais fait écouter.
0: Et il y a Fred Saint-Gelais qui est curieux, qui veut l'entendre.
1: Jamais.
0: Et je suis persuadée qu'il voudrait la réaliser aussi. Tu vois, tu as un single.
1: Hey, Vanessa Duchel m'a dit qu'elle voulait la chanter.
0: J'aime ça.
1: Tout d'un coup que je finis comme... Ça, en fait, quand j'ai écrit ces chansons-là, Maxime, c'est parce que je voulais être comme Violette dans Coyote Ugly.
0: Oui.
1: Je veux pas y chanter, je veux écrire des tunes.
0: Je comprends.
1: Je sais pas si je vais me laisser tenter un jour, mais c'est un grand producteur. Si jamais on produit une de mes chansons, je vais la confier après.
0: Hey, t'imagines, elle commence à la porte des grands avec son premier single, par
1: Fred Saint-Gilet.
0: La
1: faire ce soir sur la scène du Vox.
0: Oh no!
1: Parce que oui, Pop-Up est en tournée en fin de semaine, ce qui fait qu'on anime en direct de Dolbeau, mais on va aller se promener partout avec le producteur Tame Impala. C'était cœur, hein?
0: Débile.
1: Ah, Kevin Parker, ce qui produit, là, puis c'est aussi donc son groupe, son projet à lui. Tame Impala s'en vient avec Dracula.
0: Oui.
1: Pour accompagner tous ceux qui font les décos d'Halloween.

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0: celle-là fait plaisir à 100% du monde. Call Me Maybe.
1: Bien sûr. Mais son nouvel album, Day and Night, qui a 25 chansons,
0: oui,
1: ne plaît à 50% du duo en ce moment.
0: Ben c'est que t'as beaucoup, beaucoup... Moi, j'étais plus froide.
1: Oui.
0: Mais faites votre propre idée.
1: Ah oui, allez l'écouter.
0: 100%, je pense, du monde va ajouter ça à sa playlist d'Halloween et du mois d'octobre.
1: Mmh.
0: Dracula. Il y a pas assez de spooky chansons.
1: Je sais, mais celle-là, c'en est une bonne.
0: Merci, t'es même pas là.

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1: Mais on veut-tu parler de l'univers de Olivia Rodrigo pour son spectacle?
2: Marie, je t'ai même pas posé la question. As-tu des billets pour aller la voir, Olivia?
1: Justement, après avoir vu les premières images, parce que j'écoute, je trouvais ça chiant. Même j'ai proposé à Joséphine, fais un lavoto, ramasse de l'argent, ça n'a plus de bon sens. Parce que je trouve qu'Olivia Rodrigo, c'est un show aussi que je vais aller voir avec ma fille. Donc, tu payes deux billets.
2: Oui.
1: C'est vraiment cher. Et après avoir vu les premières images de la tournée, en fait, j'ai pas le choix.
2: Je sais,
1: faut
2: c'est tellement ton genre. Ça me surprend que t'aies pas de billets encore.
1: Ben là, j'en ai acheté.
2: T'en as acheté?
1: J'en ai acheté, mais j'ai demandé à Joséphine de coter sur les poches de vêtements qu'il y a avant et tout. Si tu veux qu'on aille voir le spectacle, tu vas participer à tout ça. Comme quand ma mère, elle m'a fait vendre ma maison de Barbie pour m'acheter ma chaîne stéréo en troisième année.
2: Non!
1: Oui! Puis j'avais une manette, j'avais une télécommande, ma chaîne stéréo.
2: Wow!
1: Je capotais. Parce qu'à un moment donné, il faut contribuer. Parce que oui, Olivia Rodrigo, c'est débile. Sa tournée, les images, c'est la tournée rock, on dirait, du moment.
2: Elle a même une robe vers la fin où il y a de la pluie qui tombe du stage. Puis sa robe se dissout.
1: Oui, sa robe fond. Il y a une scène que de fleurs aussi. C'est un band que de filles. Elle a une guitare en cœur. Elle joue de la guitare électrique. D'autres fois, elle arrive avec des belles robes, des beaux. Mais après ça, juste une guitare, une paire de jeans, une camisole blanche.
2: Ça le fait.
1: Je suis tellement contente que ma fille grandisse avec Olivia Rodrigo.
2: On l'aime. Si vous y allez, textez-nous. 6-12-13, partagez-nous votre excitement.
1: Oui, parce que donc ça, c'est son plus récent album qui amène cette tournée-là, qui s'appelle Sad Girl, Pretty Girl, Sad Too, Cry.
2: Et là, tu m'en demandes.
1: Pretty
2: là.
1: Girls Crying Too.
2: On est trop samedi matin pour ça, Marie.
1: T'as trouvé. Mais là, on ressort l'album Guts.
2: Oui.
1: Et il y a là-dessus Vampire. You seem pretty sad for a girl so in love.
2: Bon, tu l'as eu.
1: C'est ça le plus récent album.
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0: vit le temps des pêches, mon beau Justin. Là, on est dans le temps des pommes.
1: Oh mon Dieu, absolument cher. Oui. Et j'en ai plein de sortes à la maison. C'est épouvantable, c'est un éventail, moi.
0: Hey, vas-tu faire des beaux muffins ou une belle croustade, toi qui es rendu la reine de la chaudronne?
1: Ah, complètement, là, beau cortland. j'ai tout cher.
0: On est Chris.
1: On est Chris. Il y en a même des nouvelles.
0: Oui!
1: Ah, oui.
0: Un mix.
1: Je sais pas, mais elle est verte. Ah. Elle est vraiment épeurante. Mais...
0: du Québec, là.
1: Oui, du Québec.
0: Mais moi, je suis une fille d'Empire.
1: Ah oui, toi, t'es bien d'Empire.
0: J'adore l'Empire.
1: Ah ben, quelle pomme êtes-vous aujourd'hui? C'est la question du jour.
0: Si on avait le temps, hélas, c'est fini ben pour oui. Pop-up Radio. Ça pourrait être la question de la semaine prochaine. Mais hey, merci que vous fassiez n'importe quoi, que vous soyez n'importe où en fin de semaine. On vous a lu, vous avez fait plaisir. Puis on a hâte de vous voir ce soir.
1: Ben oui.
0: Hey, c'est-tu ce soir que tu vas chanter du William Cloutier? Tu nous avais promis ça dans l'épisode 56.
1: Peut-être.
0: On verra, mais soumettez et vos potins, et vos défis, et vos suggestions musicales. N'importe quand, suivez la page Pop-Up sur Instagram.
1: Oui.
0: Gardez les balados complets aussi sur YouTube, sur Crave. Puis bon samedi, tout
1: merci.
0: Le monde.
1: Merci. Et là, je m'en vais bruncher avec ma tante Marlène.
0: Ah, où
1: ben oui, j'en profite parce qu'on est à Dolbeau en
0: vous
1: ce moment.
0: Manger où?
1: Chez Max, voyons.
0: Ah, ben c'est sûr. Ah, oui. Prenez la bonne à ce
1: ben oui, ça va être.
0: OK, bye. Salut tout le monde.

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0: Lac-Saint-Jean qui est là. On a, oui, des bons nuages quand même, mais c'est alternant soleil-nuage qui est prévu pour aujourd'hui. Le soleil va revenir. Ah oui, je vous le promets. OK, c'est une promesse de Tom Aubin. Aujourd'hui, on a un avis de gel pour ce soir qui est d'ailleurs à l'horizon. Donc, si vos cultures sont pas encore prises en charge, ben c'est cet après-midi qu'il faut faire ça. Il y a toutes sortes d'activités au Saguenay-Lac-Saint-Jean en fin de semaine, entre autres le Salon du Livre. C'est la petite randonnée du Gros Diquier présentement à Vida, au foyer des loisirs. On salue les marcheurs qui nous écoutent présentement. On va aller faire un tour là-bas aussi au courant de la journée. J'ai des billets pour Liliane Blanco-Billette. Ah non, ça va être une très grosse journée. Alanis Morissette débute, Ella Langley. Mais tout de suite, c'est Rihanna.
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En vous souhaitant un excellent matin, merci d'avoir choisi Rouge, c'est Alanis Morissette. Qu'est-ce que vous faites aujourd'hui? Texto 6-12-13. Moi, je vous passe les plus gros hits au Saguenay-Lac-Saint-Jean. J.D. Roll s'en vient tout de suite. Tiens, Alex Warren.

bonjour à Hélène qui m'a texté au 6-12-13 qui s'en va marcher justement aujourd'hui, faire quelques tours pour la petite randonnée du Gros Diquet, ramasse des fonds pour le cancer avec mon collègue Marc Diquet. Allez-y, c'est au foyer des loisirs à Arvida. Qu'est-ce que vous faites aujourd'hui? Texto 6-12-13 aux fonctionnalités micro de l'application iHeart Radio. Comme

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pleine séquence musicale de vos hits du week-end, c'est Jeff Posé au 96.9 Rouge. Qu'est-ce que vous faites si on vous dit que votre maison devait disparaître dans les prochaines

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1: Oui, voici ce que vous devez retenir aujourd'hui en ce 3 octobre au Saguenay-Lac-Saint-Jean. Ça a fait beaucoup de vagues hier. Marc Gilbert qui a été assassiné à la prison de Robertville. Il a été attaqué dans sa cellule par un autre détenu. Marc Gilbert qui était notamment accusé du meurtre prémédité et de voie de fait armée, de tentative de meurtre sur une deuxième personne. Il aurait tué une personne sur la rue La Loire à Jonquière le 7 juillet dernier et blessé une autre. Une troisième maison disparaît sur la pointe Langevin à Dolbeau-Mistassini après plusieurs années d'incertitude. La demeure des propriétaires a été démolie cette semaine due à l'érosion des berges. Compensation financière qui leur a été remise de 385 000 $. Leur maison était encore habitable, mais leur puits d'eau potable était menacé. Ça fait 10 ans que les propriétaires vivaient dans l'incertitude. Est-ce que notre maison va disparaître sous les eaux? Quand même, c'est terrifiant. Mais en tout cas, ils peuvent mettre ça derrière eux. Maintenant, ils déménagent. Ils ont 385 000 $ pour se relocaliser. C'est au moins ça. Imagine, ça vous arrive. Et sinon, on a appris ça aussi cette semaine. Les Backstreet Boys qui ont annoncé 4 dates de concert à Toronto. Les 12, 13, 19 et 20 février prochains, c'est au Centre Rogers, les seules dates en Amérique du Nord pour la tournée 2027. Même pas aux États-Unis, rien, là. Non, il va y avoir du monde, c'est sûr. Les billets sont en vente le 9 octobre prochain et en pré-vente à partir du 5 octobre. Pas mal lundi, ça. Vous allez aller voir les Backstreet Boys à Toronto. C'est votre chance. Voici Simple Minds. Don't you forget about me. À Rosemont, samedi.

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Pierre-Charlotte Cardin, Meaningless d'ailleurs, c'est notre dernière semaine pour participer au concours Queen de la Pop à compter de lundi. 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Martin Garrix et Ed Sheeran s'en viennent tout de suite. C'est Andy Grammer à Rouge. Non.

0: Un auteur qui est en studio 96.9 Rouge et qui fait partie de la programmation du Salon du Livre. Noémie Gauthier, bonjour.
1: Bonjour.
0: Noémie, t'es au Salon du Livre. Est-ce que t'es là aujourd'hui? T'as une séance de signature tout à l'heure, d'ailleurs?
1: Oui, de 13 à 15 heures.
0: De 13 à 15 heures. T'es là depuis jeudi soir?
1: Jeudi soir, effectivement.
0: Est-ce que tu y vas tous les jours, toutes les heures?
1: Tous les jours, pas toutes les heures, parce qu'on est quand même six à se partager la table.
0: OK, c'est bon. Ouais. Mais c'est ça, en tant qu'auteur, un salon du livre comme celui du Saguenay-Lac-Saint-Jean, qu'est-ce que ça représente pour une jeune auteure comme toi?
1: Ben moi, ça représente vraiment, c'est l'occasion. En fait, c'est la seule occasion que j'ai quasiment de comme voir les lecteurs en vrai, essayer de parler de livres avec eux. C'est vraiment comme ma fin de semaine de livres. Là, tu sais, on parle, on a du fun, c'est vraiment cool.
0: Est-ce que c'est ta fin de semaine préférée?
1: Oui, je dirais que oui. Le Salon du Livre du Saguenay a quand même une place très, très spéciale dans mon cœur.
0: Tu viens d'ici, Noémie. Tu as écrit tes premiers livres il y a quelques années déjà. Tes deux premiers ont d'ailleurs remporté des prix au Salon du Livre du Saguenay-Lac-Saint-Jean. Peux-tu nous décrire un peu, c'est quoi ta trilogie de livres?
1: Dans le fond, moi, j'écris de la science-fiction post-apocalyptique. C'est vraiment ça que j'aime. J'aime m'évader du quotidien avec des livres de fiction. Fait que c'est vraiment ça qui me fait vibrer, là, finalement.
0: Est-ce que tu fais d'autres salons du livre au Québec?
1: J'essaie d'en faire le plus possible. C'est sûr que c'est assez limité étant donné que c'est le week-end. Des fois, j'ai d'autres choses de prévues, mais j'essaie de faire toujours Québec, Saguenay. Mm-hmm. Puis quand même régulièrement, j'essaie d'aller à Montréal. Là, étant donné que c'est quand même un gros salon puis qu'on peut connecter avec beaucoup de lecteurs là-bas aussi. Là.
0: Puis c'est quand même lui du Saguenay-Lac-Saint-Jean le plus beau puis le plus fun.
1: Ben oui.
0: C'est bon. Mais justement, là, avant c'était au Delta, maintenant c'est à la place Centreville-Jonquière.
1: Oui.
0: Pour une auteure, c'est-tu plus le fun au Delta ou à la place Centreville-Jonquière?
1: Honnêtement, l'année dernière, je t'aurais dit au Delta, mais cette année, j'adore comment ils ont configuré l'espace. Là, on dirait que ça respire, c'est le fun, on voit, c'est vraiment plaisant. Fait que je pense qu'honnêtement, je commence à aimer bien Place Centreville-Jonquière.
0: Bon, ben allez faire un tour là. C'est jusqu'à demain, hein, Salon du Livre.
1: Oui, jusqu'à demain.
0: Parfait. Puis ta séance de signature, c'est cet après-midi de 14h, tu m'as dit?
1: 13 à 15h.
0: De 13 à 15h, parfait. Puis toi, t'es aux éditions des Boucliers.
1: Oui, exactement.
0: Du Bouclier, pardon. OK, oui, exactement. Parfait. On va aller faire un tour là. Je suis avec Noémie encore pour à peu près une demi-heure sur notre live Twitch, donc Tom Aubin, si vous voulez aller suivre notre discussion. Pendant ce temps-là, il y a Elton John, Britney Spears qui s'en vient, Ella Langley avec Be Her, mais tout de suite, c'est Galliani, So I Begin au 96.9 Rouge dans vos hits du week-end partout au Saguenay-Lac-Saint-Jean. Merci de nous avoir choisis. Bon samedi.

quelle collaboration quand même, hein? Elton John et Britney Spears, c'est Hold Me Closer au 96.9 Rouge. Vous voulez gagner vos billets pour aller voir la révélation de l'année selon le Gala des Oliviers, Liliane Blanco-Binette qui s'en vient samedi de la semaine prochaine ici à Saguenay. Je vous explique comment gagner vos billets dans quelques minutes. Philippe s'en vient tout de suite. C'est la sensation. Stella Lefty et Boston à Rouge.

0: Franchement, là, je suis vraiment jaloux de ce prix-là. J'aimerais énormément aller voir Liliane Blanco-Binette. Comment faire pour gagner vos billets? C'est très simple. Vous me textez au 6-12-13, vous m'appelez 690-2349 ou encore fonctionnalité micro de l'application iHeartRadio. Sur notre page Facebook du 96.9 Rouge également, c'est possible. Et je vous demande tout simplement, en fin de semaine, là, on est en mode automne. C'est quoi votre soirée parfaite d'automne? Ça ressemble à quoi? Texto 6-12-13, téléphone 690-2349, fonctionnalité micro de l'application iHeartRadio. On vient tout juste de terminer notre live Twitch avec l'auteur Noémie Gauthier. Noémie, toi, c'est quoi ta soirée parfaite d'automne?
1: Ma soirée parfaite d'automne, c'est une soirée avec de la grosse pluie, préférablement un orage. Oh! Il y a des belles feuilles oranges dehors. Puis j'ai un feu dans le foyer, puis j'ai un bon livre dans les mains.
0: T'as-tu un verre de vin à côté aussi?
1: Ouais, peut-être un bubbly.
0: Oh, OK. Fille de Bobby. C'est vrai que ça fait rêver ta soirée d'automne. Il me semble que je serais dû ce soir, après le Salon du Livre, pourquoi pas faire ça? C'est quoi votre soirée parfaite d'automne? Est-ce qu'elle ressemble à celle de Noémie? Texte au 6-12-13, fonctionnalité micro de l'application iHeartRadio, 690-2349. Bonne chance au retour! One s'en vient avec Wake Me Up Before You Go. Chabouzi, sa dernière. Cowgirl est bien plus dans vos hits du week-end.
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de Hit au 96.9 Rouge. C'est sans interruption. On est en mode samedi. Ah, c'est pas parce qu'il y a des nuages un peu plus que du soleil qu'on peut pas avoir de fun. Lady Gaga s'en vient avec Abracadabra et Blue Ridge Band. Mais tout de suite, ça, c'est pas mal, ma toune.

qui vient nous faire danser avec Abracadabra au 96.9 Rouge. C'est quoi votre soirée parfaite d'automne? C'est ce que je vous demande en fin de semaine. Salutations à Jess qui dit « Moi, c'est tout doux et film incontournable. » Monique qui dit « Fondu et bon film. » Le film revient souvent. C'est quoi votre soirée parfaite d'automne pour gagner mes billets pour les miennes Blanco-Binette? Voici David Guetta.

0: a envoyé un message vocal sur la messagerie iHeart. Allons voir ce qu'elle fait aujourd'hui.
1: Salut la gang! Moi, c'est Élise.
0: Salut Élise!
1: Puis je suis en route pour Montréal.
0: OK.
1: C'était le 70e anniversaire d'un de mes oncles. Fait que gros party en vue.
0: Ben, je comprends.
1: Ça va être vraiment trippant.
0: En vous souhaitant un gros party, Élise. Merci d'écouter vos hits du week-end en faisant la route. Je t'en souhaite une très bonne. D'ailleurs, ça, c'est ma toune de party, justement. La roue, bulletproof, à rouge.

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0: qui est sur place. Salut Zach, comment ça va, mon ami?
1: Salut Tom, ça va bien, toi?
0: Bon, ben oui, en pleine forme, là, le soleil est revenu. Et toi, t'es à Arvida, pourquoi t'es à Arvida au foyer des loisirs?
1: Bon, aujourd'hui, c'est la petite randonnée du Gros Duquet. Donc,
0: oui.
1: On est en marche là, depuis assez tôt ce matin pour justement là, différentes causes, différents organismes du Saguenay-Lac-Saint-Jean. Donc, Marc Duquet qui va remettre des sous justement à ces organismes via... Cette marche aujourd'hui.
0: Ouais.
1: Donc, les gens sont là pour une belle cause.
0: Ouais, c'est ça. On vous invite à faire des boucles et c'est pour, bien entendu, ramasser des dons pour vaincre le cancer. Donc, plusieurs organismes qui se battent là-dedans contre ça dans la région. Donc, tous les fonds amassés vont à cette cause-là et ça se passe en mode boucle. Ça prend combien de temps à peu près faire une boucle?
1: Ben, c'est une bonne question. Ça dépend de la rapidité
0: tu
1: des
0: l'as
1: gens.
0: Pas fait.
1: Hein?
0: Tu l'as
1: ben,
0: pas fait!
1: Ben, je l'ai pas encore testé, Tom. Je sens pas, j'ose avec le monde. Mais, par exemple, je vais aller faire un tour tantôt, je risque d'aller faire une petite boucle. Mais les gens me disent environ, là, que c'est à peu près, dépendamment de la vitesse, là, entre 45 minutes, 1h15, 1h30, si vous prenez plus votre temps, si vous arrêtez, puis tout ça. Fait que, voilà, les gens sont bien de bonne humeur, puis il fait beau, là. Regarde, le soleil est sorti, fait qu'il fait moins froid.
0: Une belle petite marche avec les arbres, Arvida, pour le cancer en plus. Donc, franchement, une belle cause. Donc, allez donc faire un tour. Là, il est 13h presque 50. Vous avez encore le temps d'aller faire une boucle. Vous n'êtes même pas obligé de la compléter. Vous arrêtez quand vous voulez aussi. Là. Faites juste aller faire un beau geste là, au foyer des loisirs, Arvida. Puis, ça se termine à quelle heure à peu près, la petite randonnée?
1: Ben, il y a des gens qui vont marcher jusqu'aux alentours de 17h. Là. On a aussi la tente rouge qui est là. Fait qu'on donne des collations pour le monde. On leur donne de l'énergie, des drinks là, avec du Gatorade. On a de l'eau là, pour s'assurer que tout le monde là, est en pleine forme, a assez de sucre dans le corps puis est bien hydraté.
0: On a tout ce qu'il faut pour vous gâter aussi là-bas. Hein, avec, t'sais, vous avez pas de lunch, vous avez pas d'eau. Tout est là. Okay? On a pensé
1: oui,
0: à
1: exact.
0: Tout. C'est bien rodé, la petite randonnée du Gros Diquet. Puis j'ai entendu dire notre collègue Diquet que c'était peut-être la dernière année que ça se faisant en mode 42 km, 42 boucles. Donc, en tout cas, si vous voulez en profiter dans sa version originale, ben c'est peut-être la dernière année pour en profiter, les dernières heures pour en profiter. On va te rejoindre au foyer des loisirs à Arvida, mon ami. Je te souhaite une belle journée, une belle après-midi, Zach.
1: Yes, salut Tom.
0: Salut.
1: Moi, je vous attends, salut. Bye.
0: Yes, on se reparle demain. Ben oui, demain, il sera du côté du Quai des Croisières à la baie. On irait faire un tour également. Ah oui, ça brasse en fin de semaine. En plus, tout ça avec le Salon du Livre. On va aller faire un tour, moi, ce soir, c'est sûr. Survivor, Eye of the Tiger, ça s'en vient. Un bon classique, celui-là. Benson Boone. Mystical, magical et bien plus, c'est vos hits du week-end au 96 de Rouge. Bon samedi.
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1: Max McNone, 96.9 Rouge. Il n'est pas trop tard pour me dire c'est quoi votre soirée d'automne préférée. C'est quoi votre soirée d'automne typique? Texto 612-13-690-2349 pour gagner des billets pour

0: s'en va rejoindre au bout du fil Yannick qui est là. Salut Yannick, comment tu vas?
1: Ça va bien, toi?
0: Ben oui, en pleine forme. Grosse fin de semaine de prévu de ton côté?
1: Non, c'est vraiment tranquille, je te dirais.
0: Bon, parfait. Ça veut dire que ce sera des belles soirées. Une belle soirée d'automne fraîche comme ça. Toi, c'est quoi ta soirée parfaite d'automne, Yannick?
1: Ben moi, là, je te dirais que c'est un petit peu à part des autres. Là. J'aime ça sortir de chez moi après souper, aller me promener en auto, puis regarder les maisons et regarder toutes les décorations d'Halloween.
0: Ah! Oh! Ouais, OK, OK. Tu fais ça tout seul ou avec quelqu'un?
1: Ben non, c'est pas tout seul, mais c'est jamais avec la même personne. Là.
0: OK, OK. Puis toi, tes décorations d'Halloween, sont-tu déjà montées?
1: Non, parce que moi, je fais déjà un party d'Halloween. Fait que,
0: OK. Fait que
1: puis, quand c'est le soir de l'Halloween, je vais la passer avec ma petite fille.
0: J'aime ça. Fait que tu t'inspires pour ton party. Puis après ça, puis tu fais ça combien de fois, mettons, en automne? Hein? Sortir comme ça?
1: Ben, je fais ça souvent. Là.
0: Ah ouais?
1: Oh, ouais. Okay. Là, je commence au début d'octobre, puis après ça, vers la fin d'octobre, je vais plus parce que là, ouais. Ça va plus qu'il y en a. Là.
0: OK, puis on parle, mettons, à toutes les semaines ou deux, trois
1: bon,
0: fois?
1: Oui, oui, oui, toutes les semaines. Après les quartiers, là, ça va. Il y a même des places que je débarque. Là.
0: Ah, ouais, OK, OK. Puis tu fais plus qu'un quartier.
1: Ben oui.
0: Hé, hey, mais t'es, tu te crinquais d'Halloween, j'aime ça.
1: J'ai même déjà fait un spot pour savoir avec les maisons les plus décorées pour pouvoir aller fouiner.
0: Ah, ouais, OK. Bon, ben vous avez une maison décorée, là. Écrivez-moi au 6-12-13, je vais envoyer votre adresse à Yannick pour qu'elle aille voir ça. Wow. Eh hey, ben Yannick, tu remportes tes billets pour aller voir Liliane Blanco-Binette la semaine prochaine au Théâtre C. Avec qui tu vas y aller, sais-tu?
1: Je vais y aller avec mon chum, là.
0: Ah ouais, ça va être une belle soirée avec ton chum. Puis après ça, à la fin du spectacle, vous irez fouiner un peu pour les décorations d'Halloween, pourquoi pas?
1: En plein,
0: ça va
1: sûrement y aller avant aussi.
0: Oh, OK, c'est bon, j'aime ça.
1: Merci beaucoup, hein?
0: Ben merci à toi, Yannick. Passe une belle fin de semaine, mon ami.
1: OK, bye-bye.
0: C'est bon, salut, wow! Vous, c'est quoi votre soirée d'automne parfaite? Texto 6-12-13, fonctionnalité micro de l'application iHeart Radio 690-2349 ou la page Facebook du 96-9 Rouge. Bonne chance, Billy Eilish, je t'en viens. J'ai Alex Warren avec Emerald Eyes, mais tout de suite, c'est Snap, un succès souvenir. Rhythm is a Dancer dans vos hits du week-end à Rouge.

un excellent morceau. Feel Good de Billie Eilish, c'est Birds of a Feather. 96.9 Rouge. Qu'est-ce qui s'est passé un 3 octobre dans l'histoire de la musique? On fait un saut dans le temps ensemble dans quelques instants. Le temps d'écouter l'Imagine Dragons qui s'en vient après cette exclusivité rouge. Shaboozy et Jelly Roll, c'est Amen. 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
1: Qu'est-ce qui s'est passé un 3 octobre dans l'histoire de la musique, dans l'histoire de la pop? On revient tout d'abord en 1969 parce que le 3 octobre 69, c'est le jour où est née Gwen Renee Stefani à Fullerton en Californie. En Californie. Et en 1986, son frère l'invite à rejoindre son groupe. Petit groupe, là, qu'on connaît sous le nom de No Doubt. Et en solo, ses hits inclus, entre autres, The Sweet Escape et Holla Back Girl. Bonne fête à Gwen Stefani. Et deux ans plus tard, c'est l'anniversaire de Kevin Scott Richardson. Donc, le 3 octobre 71, il naît au Kentucky. Il se joindra avec son cousin Brian Littrell aux Backstreet Boys. Tellement cette toune-là, c'est la troisième fois, j'ai passé au complet un peu plus tôt, c'est comme le troisième extrait que je mets, les Backstreet Boys, qui ont annoncé des spectacles à Toronto en février prochain, les billets qui seront en vente, en pré-vente à compter de lundi, et sinon à partir de vendredi prochain. Sinon, en 1992, le 3 octobre, peut-être que vous vous souvenez de ça, Sinéad O'Connor cause un scandale lorsqu'elle déchire une photo du pape Jean-Paul II pendant une version de War de Bob Marley. C'est pas War de Bob Marley, mais c'est une chanson de Bob Marley que j'avais. Et c'est à Saturday Night Live que ça se passe. Chanteuse qui a lancé des morceaux de la photo déchirée de Jean-Paul II à la caméra, puis déclaré « Combattez le vrai ennemi ». Ça avait fait couler beaucoup d'encre, cet événement-là. 1997, Sugar Ray. Obligé de reporter sa tournée européenne après que leur chanteur Mark McGrath se blesse à la jambe à Boulogne, en Italie. Et finalement, en 2006, Listen to Your Heart. Chanson à la base de Roxette. 1988, gagne le prix Robert S. Musil Award au BMI London Awards en 2006 pour la chanson la plus jouée de l'année. Donc, originalement, c'était de Roxette, mais elle a été reprise par des douzaines d'artistes et le groupe dance belge

0: Ça avait tourné énormément en 2005.
1: Ah, let's go! Oh my God!
0: Et pour le drop, va falloir écouter dans le party. Rien de moins! Voici ce qui s'est passé le 3 octobre. Dans l'histoire de la musique, j'ai Walking on the Sunshine qui s'en vient. Martin, she stole my truck. 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Et bien plus au retour. Toute une heure qui s'en vient.
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0: Nadia qui est au 6-12-13. Trip sur la musique, hein, c'est ça. Vos hits du week-end en mode samedi. Le week-end et Daft Punk s'en viennent. Tout de suite, c'est la collaboration de Mumford & Sons et Chris Stapleton. C'est Here à Rouge.
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classe moyenne et Orange Lessard qui continuent à nous faire rêver aux prochaines vacances. Les miennes s'en viennent quand même. Là. C'est en automne que je prends mes vacances, vous voyez-vous? En quelques semaines à peine, Mika s'en vient avec Relax tout de suite. C'est un album qu'elle a sorti il y a quelques semaines. Un album éponyme Bass Persuade. C'est Miley au 96.9 Rouge. Bon samedi.

Olivia Dean et So Easy. Au 96.9 Rouge. Taylor Swift s'en vient avec sa dernière tout de suite. Une chanson qu'on apprécie particulièrement au Canada, single qui a été or partout ou presque dans le monde. Et seulement platine au Canada. Voici Pink, Never Not Gonna Dance Again à Rouge.

d'hier, Charlotte Cardin avec Tant pis pour elle au 96.9 Rouge. Ed Sheeran s'en vient avec Cameron tout de suite. La chanson que je fais au ukulélé, la seule. Fait du joy. C'est Riptide à Rouge. Bon samedi. Ah ouais.

0: Je m'appelle Thomas Aubin, un plaisir d'avoir été avec vous toute la journée dans vos hits du week-end. On se retrouve demain à compter de 11h. D'autres billets pour Liliane Blanco-Binette à faire tirer. Entre autres, c'est le party qui s'en vient dans quelques minutes. Le temps de monter le son. Tout de suite, c'est Gab Fredette et le bon choix au 96.9 Rouge. À demain!
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0: 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C'est l'heure de faire le...
6: Salut! Accompagné d'un soleil sur l'ensemble des régions du Québec. Comment ça va? Bon samedi et cette journée est parfaite. Le genre de journée qui fait pas trop chaud, hein? Il fait pas trop froid non plus. Journée d'automne de rêve. On la passe ensemble en cette fin de journée jusqu'à 19h30 pour le party à Rouge. Je m'appelle Bérénice. Vos plans, là, vous faites quoi? Avec qui? Où? Quand? Comment? On se lit, on se parle via le 6-12-13 et le micro rouge du iHeart Radio. On passe avec un 2 heures de hits sans interruption. C'est le party avec Dua Lipa, David Guetta, Alesso, Nate Smith et Put 'Em Up à Rouge. Bon samedi! Le party!

0: Allô?
1: Madame Carré, bonjour!
0: Ah, bonjour, Madame Bérénice!
1: Je veux qu'on se parle, là, je m'ennuyais!
0: Ben hey, oui, certain, c'est une bonne idée que tu as eu de m'appeler.
1: Tout le temps des bonnes idées, moi. Tu me connais? Qu'est-ce qu'elle fait aujourd'hui, Karine, là?
0: Oh, je suis en train de faire du ménage.
1: Oh non, je l'ai entendu dans ta voix, hein, le sourire était présent, puis il a comme tombé.
0: Ouais, hein?
1: Non.
0: Puis là, un peu plus, je pouvais pas te parler parce que hier, j'avais un instinct sur ma voix. Fait que là, je suis bien contente de pouvoir te répondre.
1: T'as-tu les trucs pour que ta voix revienne?
0: Non.
1: On arrête de parler.
0: OK, bye!
1: Tu parles à une animatrice radio aussi, là. Puis tu restes hydratée.
0: Non, certain, tu vas essayer tes trucs, Bérénice.
1: Parfait, ben je te laisse y aller, puis parle pas trop, OK? Moi, je m'occupe de chanter pour toi à Rouge dans notre 2 heures de hits sans interruption. Loud Jury, Madonna, Shakira et Love Again, Dua Lipa. Bonne fin de semaine.
0: Bon, ben parfait, merci, Bérénice. Salut, bye!
1: Bye!

0: On fait le party ensemble jusqu'à 19h30 à Rouge. Je m'appelle Bérénice, via le 6-12-13. Hein, si vous voulez participer au show comme ça, Joanie, t'as-tu son dehors?
1: Oui, je viens de sortir dehors. Pour en profiter.
0: Pour en profiter, certain. T'étais-tu en dedans aujourd'hui pas mal? Ou?
1: Pour vrai, oui. Parce que mon gars, il a joué au basket. Maintenant, on vient d'arriver au camping, puis on a un mariage à soir au camping. Fait que on va se préparer pour aller au mariage.
0: Un mariage en soirée au coucher de soleil. C'est-tu cute? Oh, j'aime ça. Moi, j'en ai eu un la semaine dernière. Pour vrai, avec les couleurs, ça doit pas mal être rempli de couleurs, le camping, là.
1: Oui, oui, vraiment.
0: C'est magnifique. Veux-tu nous dire les noms des futurs mariés?
1: Oui, c'est Lynn puis André.
0: Lynn et André, on vous envoie plein d'amour à Rouge. Là, t'es au camping. Tu dois être sur la fin de ta saison, toi, là.
1: Oui, c'est la dernière fin de semaine.
0: Ah, c'est la dernière fin de semaine. Puis on range le tout le week-end.

0: Bonjour Manon! C'est Bérénice de Rouge.
1: Oui.
0: Hey, je m'excuse, je me suis entendue en écho. J'imagine même pas dans ton oreille comment ça te sonnait, hein?
1: Ben, c'est pas pire, c'est dans ma montre, ça que parle pas fort.
0: Ah, tu prends une marche, t'es dehors?
1: Oui.
0: T'es-tu en train de prendre une marche pour vrai?
1: Ben oui, avec mon chien.
0: Ben, on dirait que je suis là. Pourquoi je sais ça, moi, là?
1: Ben oui.
0: Fait que tu profites de la journée parce qu'il fait beau, là. Oh, il fait beau. Hein?
1: Oui, il fait beau.
0: En revenant de la marche, là, qu'est-ce qu'elle va faire, Manon?
1: Là, on est à peu près préparé pour s'en aller à Saint-Anne-de-Beaupré demain pour 4 jours.
0: Hey! Wow, y a-t-il une raison?
1: Non.
0: Les couleurs à Québec doivent être belles, belles, belles.
1: Ouais, c'est ça, exactement, avant que ça finisse. Là.
0: Exactement. J'ai l'intention d'aller faire une randonnée juste pour ça cette semaine, moi, parce que ça part vite, ces feuilles-là, hein?
1: Oui.
0: Bon, fait que vas-y, jouez dehors, puis tu sais quoi faire sur la route. Tu restes branché à Rouge. Un 2 heures de hits sans interruption. Eminem, Calvin Harris, Sacha Lopez et Barbara Streisand. Salut!
1: Bye-bye!
0: Bye-bye!
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grosse surprise cette semaine. Dans Complètement Midi, vous courez la chance d'aller voir les BSB, les Backstreet Boys, en spectacle du côté de Toronto en février prochain au Rogers Centre. À Rouge, Taylor Swift tout de suite. Michel Fellow.

0: C'est le party sur l'ensemble des stations Rouge FM jusqu'à 19h30 à Rouge. Salut à Karine Ouellette, Audrey Lavoie, Alexandra Simard et Geneviève Pelletier, entre autres, via le 6-12-13. Comment qu'elle va, Mel?
1: Elle va bien, toi?
0: Elle va super bien. Tu reviens d'où, là, comme ça, dans la voiture?
1: Je m'en vais.
0: Oui! Une soirée de girls!
1: Yeah!
0: Il n'y a pas d'enfants, il n'y a personne d'autre?
1: Non, juste moi, elle et ses chats.
0: Parfait, ça, on aime ça, oui, les chats, j'adore les chats, c'est vraiment une soirée qu'on va raconter des potins qu'on va se mettre à jour.
1: C'est ça.
0: T'apportes quoi? On fait ça à manger? On commande-tu?
1: J'en ai aucune idée encore. Non, on va commencer par le vin, après ça, on verra ce qu'on mange.
0: C'est toujours mieux d'avoir un petit quelque chose dans le bedon, par exemple, Merle.
1: Ah, mais j'ai mangé une pomme avant de partir.
0: Hey, ben, je te souhaite une belle soirée. Tu mets la musique de Rouge et le party pour t'accompagner hein, comme ambiance avec Farouko et Lady Gaga des Edge of Glory. Bon week-end!
1: Hey, merci! Bye!
0: Salut!
1: Salut!

On fait le party comme ça à Rouge ensemble jusqu'à 19h30. Je m'appelle Bérénice. Karine Alary me dit « Bérénice, la musique est parfaite et cœurante, comme on dit. » C'est ça, le party. Salutations à Christine aussi. On est en moto avec une superbe gang. On fait du rider et on se prépare à faire une petite fondue chinoise. Vous me donnez faim, pas encore souper. Et salutations à So aujourd'hui qui a fait des décorations dans le local au CPE. On a tout enlevé et on a rajouté des décos d'Halloween. Et ce soir, on aura un chiffre à la piscine, cours de natation et surveillance de bain libre. Grosse fin de semaine, ça. Vos plans, vous autres, 6, 12, 13, le micro rouge du iHeart Radio. Dans le party à venir, Shakira et les Destiny's Child. 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

Mardi, je suis allée rencontrer vos créateurs et créatrices de contenu préférés lors du lancement de la programmation Ado de Crave. Vous pouvez voir ça sur les réseaux sociaux de Rouge. On vous souhaite un beau samedi soir. C'est le party avec Timbaland, après Karma Kamalin.

0: Oui.
1: Bonjour Annie, c'est Bérénice de Rouge.
0: Oui.
1: Qu'est-ce que tu fais de ta soirée, là?
0: On soupe en famille.
1: Ah, oh, je vous dérange dans le petit pain. T'es avec qui?
0: Ben, avec ma fille, là, puis son chum.
1: Salut à tout le monde. Vous mangez quoi, là?
0: Saumon.
1: Miam. Ben, je souhaite une belle soirée. C'est comme si j'avais un peu soupé avec vous en vous dérangeant. Hein? Ce qui s'en vient dans vos oreilles à venir pour le party à Rouge, Nina Sky et Rihanna.
0: Ah, ben, parfait, merci.
1: Salut Annie, bye bye.
0: Au revoir.

0: bien hâte de vous faire entendre ça. L'intégrale s'en vient. Préparez-vous.
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On passe la soirée ensemble jusqu'à 19h30 dans le party avec Marshmello à venir et Bob Sinclair. 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

Salut Rosalie Lavoie et Laurence Pelletier. Bonne soirée, bon samedi. Et Yannick le dit, ces soirées-là sont toujours meilleures à Rouge. Je m'appelle Bérénice. On se retrouve de l'autre côté pour

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3: Et on est là pour souligner toute la soirée à Rouge, nos artistes d'ici. Salut! Bon samedi soir. Oui, on se réinstalle ensemble à Rouge. Je m'appelle Bérénice. Votre highlight de la journée. Je veux le connaître. Texto 16-13, le micro rouge du iHeart Radio et mes réseaux sociaux. Bérénice Tardy, on passe ça cette soirée-là avec Oukoumé, Lard, les deux frères. Et ma préférée de Fred, c'est Mademoiselle dans Fréquence Québec à Rouge.

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1: 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Dans les prochaines minutes, on passe la soirée ensemble en musique avec Roxane Bruno, Hold Me Close et J'ai besoin.
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